0: Thanks. Bon, on enregistre ou quoi? C'est parti? Ah bon?
1: Ah, c'est déjà parti.